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0: Salut tout le monde, soyez les bienvenus sur Hop Radio. Ce lundi, nous sommes le 27 juillet, les 7h du mat. Ravi de vous retrouver. Hein. C'est l'heure de faire un point sur l'info.
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0: Avant d'écouter David Guetta, Jennifer Lopez et Save Me Tonight. La Hop Radio, on commence par la météo, c'est avec Teddy Marazen.
2: Après un week-end assez mitigé, retour du beau temps en ce début de semaine en Savoie, même si on aura encore quelques passages nuageux aujourd'hui, dans l'ensemble le soleil devrait largement dominer et les températures vont progressivement remonter tout au long de la semaine jusqu'à atteindre 40 degrés par exemple vendredi. Mais avant ça, prévoyez une maximale de 30 degrés pour aujourd'hui à Frontenex, Tournon et Albertville. En Gironde, le méga-feu poursuit sa progression, 42 000 hectares brûlés et 220 000 personnes évacuées selon la préfecture, 84 pompiers ont été blessés. Au total, 115 000 hectares ont brûlé en France cette année avec 13 000 départs de feu combattus chaque jour par 30 à 40 dispositifs. En Haute-Corse, les feux de Corté et Bijulia restent actifs. Dans le Var, l'incendie principal a ravagé 4500 hectares et les massifs sont fermés. Et enfin, dans les Landes, le feu entre Biscarrosse et Sanguinet est contenu, mais toujours pas fixé. Et d'ailleurs, à noter que les pompiers savoyards restent engagés sur plusieurs fronts d'incendie en France. Deux spécialistes des transmissions ont été envoyés en Gironde depuis samedi soir. Et parallèlement, une vingtaine de sapeurs-pompiers savoyards demeurent mobilisés dans le Var, où les opérations de lutte se poursuivent. La colonne extra-départementale reste en alerte face à l'évolution de ces différents incendies. Dans l'actualité également, un automobiliste multirécidiviste de 39 ans a été condamné à un an de prison ferme à Albertville après avoir été contrôlé deux fois en 13 jours sans permis et positif aux stupéfiants. Le 9 juillet, il roulait en sens interdit sur la D97 à l'Aléchère alors que son permis avait été annulé en 2024. Convoqué à la gendarmerie le 22 juillet, il est reparti au volant avant d'être de nouveau intercepté une heure plus tard. Le tribunal a prononcé 8 mois ferme auxquels se sont ajoutés 4 mois après la révocation partielle d'un sursis. Et enfin, La Poste met en vente les vélos électriques reconditionnés utilisés par les facteurs, dont plusieurs dans les pays de Savoie. Les vélos remis à neuf conservent 70% de leurs pièces d'origine. La selle, les poignées et la batterie sont remplacées. Pas de couleur jaune protégée par La Poste, 3 teintes disponibles, vert, bleu ou noir. Les vélos sont disponibles dans les bureaux de poste de Chambéry, Thonon et sur commande à Annecy-le-Vieux.

0: David Guetta et Jennifer Lopez sur votre radio.
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0: Et l'horoscope pour votre lundi 27 juillet, les béliers, vous retrouverez votre optimisme et votre pouvoir de séduction. Ce petit jeu risque quand même de mettre en danger votre relation. Taureau, votre charisme fera des ravages et vous en profiterez pour mettre toutes les chances de votre côté. Gémeaux, le moment est idéal pour démarrer un projet et vous faire épauler par des personnes influentes. Cancer, vous savez exactement ce qui ferait plaisir à votre partenaire, alors pourquoi vous ne mettez pas tout de suite en œuvre les éléments qui vous permettraient de le combler? Les lions, vous devrez garder l'esprit ouvert aujourd'hui et vous laisser aller dans le sens du courant. Vierge célibataire, vous pourriez vous sentir plus seul que d'habitude. En couple, sachez vous montrer lucide, pesez le pour et le contre avant de prendre une décision lourde de conséquences. Balance, il est temps de passer à l'action, vous avez mûri un projet longtemps, et c'est le moment de le réaliser. Scorpion, n'hésitez pas à exprimer vos doutes, votre malaise, mais soyez diplomate. Sagittaire, offrez-vous des moments de partage avec vos amis, leur affection sincère vous rappellera que vous méritez d'être aimé tel que vous êtes sans condition. Capricorne, votre envie de briller, votre grande vivacité d'esprit vous aideront à accomplir des prouesses qui en surprendront plus d'un. Verseau, vous êtes beaucoup

0: Bruno Mars à l'instant, I Just Might. Et Bruno Mars avec l'album qui s'appelle The Romantic et ce titre I Just Might pour commencer cette journée de lundi, cette nouvelle semaine ensemble. Salut, moi c'est Guillaume, je suis avec Bouge jusqu'à 11h. Lundi 27 juillet aujourd'hui, allez courage pour ceux qui bossent et encore plus pour ceux qui reprennent le boulot aujourd'hui. Vous avez profité du mois de juillet, on approche du mois d'août et là vous êtes de retour au taf, vous allez peut-être vous lever pour aller bosser ce matin. Bon courage, oui je sais, ça pique un peu quand même, je connais le truc, je sais. Bruno Mars, il sera en concert demain, tiens d'ailleurs, dernière date pour lui, demain à Wembley en Grande-Bretagne. Pour la suite, on écoute Sound of Legend. Sound of Legend qui arrive avec San Francisco. Et juste après, ce sera la plaque. Ça veut dire qu'on va vous rembourser votre plein d'essence.
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0: Sound of Legend et San Francisco. Bon réveil sur la radio d'Albertville.
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0: 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C'est une Clio belge aujourd'hui, DG556 de lettres, on l'a vu au Chiriac. Je répète, DG556 de lettres, c'est une Clio belge. Si c'est votre voiture, vous savez ce que vous faites? C'est une bonne nouvelle, on vous rembourse le plein d'essence. 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Et Tyrann qui arrive avec Caméra, mais d'abord, attention, classique de l'été sur Hot Radio, c'est Jennifer qui arrive maintenant avec Au Soleil.
2: C'est

0: Mardi matin, bon réveil, courage. Pour ceux qui partent travailler, 7h30 sur votre radio, on fait un point sur l'info avant d'écouter Temper City qui arrive avec Self-Aware. Et l'info de radio, c'est avec Teddy Marazen, on commence par la météo.
1: Après un week-end assez mitigé, retour du beau temps en ce début de semaine en Savoie, même si on aura encore quelques passages nuageux aujourd'hui, dans l'ensemble le soleil devrait largement dominer et les températures vont progressivement remonter tout au long de la semaine jusqu'à atteindre 40 degrés par exemple vendredi. Mais avant ça, prévoyez une maximale de 30 degrés pour aujourd'hui à Frontenex, Tournon et Albertville. En Gironde, le méga-feu poursuit sa progression, 42 000 hectares brûlés et 220 000 personnes évacuées selon la préfecture. 84 pompiers ont été blessés. Au total, 115 000 hectares ont brûlé en France cette année avec 13 000 départs de feu combattus chaque jour par 30 à 40 dispositifs. En Haute-Corse, les feux de Corté et Bijulia restent actifs. Dans le Var, l'incendie principal a ravagé 4500 hectares et les massifs sont fermés. Et enfin, dans les Landes, le feu entre Biscarrosse et Sanguinet est contenu, mais toujours pas fixé. Et d'ailleurs, à noter que les pompiers savoyards restent engagés sur plusieurs fronts d'incendie en France. Deux spécialistes des transmissions ont été envoyés en Gironde depuis samedi soir. Et parallèlement, une vingtaine de sapeurs-pompiers savoyards demeurent mobilisés dans le Var, où les opérations de lutte se poursuivent. La colonne extra-départementale reste en alerte face à l'évolution de ces différents incendies. Dans l'actualité également, un automobiliste multirécidiviste de 39 ans a été condamné à un an de prison ferme à Albertville après avoir été contrôlé deux fois en 13 jours sans permis et positif aux stupéfiants. Le 9 juillet, il roulait en sens interdit sur la D97 à l'Aléchère alors que son permis avait été annulé en 2024. Convoqué à la gendarmerie le 22 juillet, il est reparti au volant avant d'être de nouveau intercepté une heure plus tard. Le tribunal a prononcé 8 mois ferme auxquels se sont ajoutés 4 mois après la révocation partielle d'un sursis. Et enfin, La Poste met en vente les vélos électriques reconditionnés utilisés par les facteurs, dont plusieurs dans les pays de Savoie. Les vélos remis à neuf conservent 70% de leurs pièces d'origine. La selle, les poignées et la batterie sont remplacées. Pas de couleur jaune protégée par La Poste, 3 teintes disponibles, vert, bleu ou noir. Les vélos sont disponibles dans les bureaux de poste de Chambéry, Thonon et sur commande à Annecy-le-Vieux.

Motor City, ils sont américains, c'était Self-Aware, vous pouvez l'écouter sur votre radio. Nous sommes lundi 27 juillet, c'est l'anniversaire de l'acteur irlandais, top modèle aussi, Jonathan Rhys-Meyer. Vous l'avez vu dans les films Joue-la comme Beckham, Match Point, Mission Impossible 3, et puis le roi Henri VIII d'Angleterre dans la série Les Tudors. Vous savez, cet acteur sexy, Jonathan Rhys-Meyer, fête son anniversaire aujourd'hui. Voici Rihanna avec Mamdan et Pierre Demar. Avec Je pense à vous, ce sera juste après sur votre

0: C'est le réveil de l'été. Le réveil de l'été avec Pierre Demar, fin septembre, 23 septembre je crois, sortie d'album Ave Demar, deuxième album de Pierre Demar. On vient d'écouter avec Je pense à vous pour les suites. On va retrouver tout à l'heure le hit anniversaire avec un immense tube de l'année 2011 avec un chanteur brésilien. J'en dis pas plus, ce sera après Ugel et Solto. Ugel Solto, tube de cet été 2026. Jamaican Bam Bam, ça arrive tout de suite.
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J'ai le solto sur votre radio, ça s'appelle Jamaican Bam Bam. C'est l'heure du 8 anniversaire et je vous emmène faire un tour en 2011 avec un single sorti le 21 janvier 2011 avec un chanteur brésilien qui s'appelle Gustavo Lima. 2011, question de remettre les choses à leur place. C'est le lancement de Snapchat, par exemple. Le lancement aussi de Danse avec les Stars qui avait été remporté pour la première édition en France par Matt Pokora avec Katrina Pachette. 2011, donc le hit anniversaire Gustavo Lima qu'on écoute maintenant avec Balada en live, évidemment. Allez, bienvenue sur votre radio.

0: bienvenue tout le monde à 8h du mat sur Hit Radio ce lundi. La suite des hits, c'est dans un instant avec Shakira et Burna Boy. On va écouter Die Die. On va passer.
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0: On va se trémousser avec Shakira. Le point sur l'info d'abord. Et on commence par la météo, c'est avec Teddy Marazen.
2: Après un week-end assez mitigé, retour du beau temps en ce début de semaine en Savoie, même si on aura encore quelques passages nuageux aujourd'hui, dans l'ensemble, le soleil devrait largement dominer et les températures vont progressivement remonter tout au long de la semaine jusqu'à atteindre 40 degrés, par exemple vendredi. Mais avant ça, prévoyez une maximale de 30 degrés pour aujourd'hui à Frontenex, Tournon et Albertville. En Gironde, le méga-feu poursuit sa progression, 42 000 hectares brûlés et 220 000 personnes évacuées selon la préfecture. 84 pompiers ont été blessés. Au total, 115 000 hectares ont brûlé en France cette année avec 13 000 départs de feu combattus chaque jour par 30 à 40 dispositifs. En Haute-Corse, les feux de Corté et Bijulia restent actifs. Dans le Var, l'incendie principal a ravagé 4500 hectares et les massifs sont fermés. Et enfin, dans les Landes, le feu entre Biscarrosse et Sanguinet est contenu, mais toujours pas fixé. Et d'ailleurs, à noter que les pompiers savoyards restent engagés sur plusieurs fronts d'incendie en France. Deux spécialistes des transmissions ont été envoyés en Gironde depuis samedi soir. Et parallèlement, une vingtaine de sapeurs-pompiers savoyards demeurent mobilisés dans le Var, où les opérations de lutte se poursuivent. La colonne extra-départementale reste en alerte face à l'évolution de ces différents incendies. Dans l'actualité également, un automobiliste multirécidiviste de 39 ans a été condamné à un an de prison ferme à Albertville après avoir été contrôlé deux fois en 13 jours sans permis et positif aux stupéfiants. Le 9 juillet, il roulait en sens interdit sur la D97 à l'Aléchère alors que son permis avait été annulé en 2024. Convoqué à la gendarmerie le 22 juillet, il est reparti au volant avant d'être de nouveau intercepté une heure plus tard. Le tribunal a prononcé 8 mois ferme auxquels se sont ajoutés 4 mois après la révocation partielle d'un sursis. Et enfin, La Poste met en vente les vélos électriques reconditionnés utilisés par les facteurs, dont plusieurs dans les pays de Savoie. Les vélos remis à neuf conservent 70% de leurs pièces d'origine. La selle, les poignées et la batterie sont remplacées. Pas de couleur jaune protégée par La Poste, 3 teintes disponibles, vert, bleu ou noir. Les vélos sont disponibles dans les bureaux de poste de Chambéry, Thonon et sur commande à Annecy-le-Vieux.
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2: Les stations les moins chères près de chez vous en ce lundi 27 juillet. On commence par le samplon 95. Comptez par exemple 1,97€ pour le Leclerc de Tournon, l'Intermarché d'Albertville et le Total d'Albertville, avenue des Chasseurs Alpins. C'est 1,95€ sinon pour le Carrefour d'Albertville. Et pour le gasoil, direction une nouvelle fois Albertville, par exemple chez Intermarché ou chez Total, comptez 2,13€, 2,11€ sinon pour les Carrefour Market d'Albertville et du Gine. Et le moins cher pour le gasoil, c'est au Carrefour d'Albertville, comptez 2,09€.

Alors pourquoi vous ne mettez pas tout de suite en œuvre les éléments qui vous permettraient de le combler? Les lions, vous devrez garder l'esprit ouvert aujourd'hui et vous laisser aller dans le sens du courant. Vierge célibataire, vous pourriez vous sentir plus seul que d'habitude. En couple, sachez vous montrer lucide. Pesez le pour et le contre avant de prendre une décision lourde de conséquences. Balance, il est temps de passer à l'action. Vous avez mûri un projet longtemps, et ben c'est le moment de le réaliser. Scorpion, n'hésitez pas à exprimer vos doutes, votre malaise, mais soyez diplomate. Sagittaire, offrez-vous des moments de partage avec vos amis. Leur affection sincère vous rappellera que vous méritez d'être aimé tel que vous êtes sans condition. Capricorne, votre envie de briller, votre grande vivacité d'esprit vous aideront à accomplir des prouesses qui en surprendront plus d'un. Verseau, vous êtes beaucoup trop susceptible en ce moment. Ne prenez pas toutes les remarques que l'on vous fait au premier degré. Les poissons, vous avez envie de vivre de folles aventures et de sortir des sentiers battus. Attention à ne pas vous emballer trop vite ou vous aurez des grandes déceptions. Et voici James Arthur sur votre radio avec Kim Possible maintenant.

0: Les amis, moi c'est Guillaume, je suis là jusqu'à 11h. Mais je m'occupe de vous réveiller ce matin pour cette nouvelle semaine. En ce lundi 27 juillet, aujourd'hui, j'espère que tout va bien pour vous. Courage pour ceux qui retournent au boulot, peut-être après quelques semaines de vacances. Puis ceux qui ne sont pas encore partis, votre tour viendra peut-être le mois d'août qui approche, puisqu'on sera samedi, le 1er août. Alex Warren dans un instant. Avant de retrouver les bons plans d'été, Alex Warren, je vous passe Fever Dream. Nickel pour bien commencer la journée.
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Alex Oren avec Fever Dream sur la radio d'Albertville. 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Voici les Black Eyed Peas avant d'écouter Gims et

0: Il est 8h30 et nous sommes aujourd'hui le lundi 27 juillet, c'est Hot Radio. Teddy Swims arrive, ah, j'adore. Teddy Swims, ce sera Mr. Know It All après le point sur l'info. Et on commence par la météo, c'est avec Teddy Marazel.
1: Après un week-end assez mitigé, retour du beau temps en ce début de semaine en Savoie, même si on aura encore quelques passages nuageux aujourd'hui, dans l'ensemble le soleil devrait largement dominer et les températures vont progressivement remonter tout au long de la semaine jusqu'à atteindre 40 degrés par exemple vendredi. Mais avant ça, prévoyez une maximale de 30 degrés pour aujourd'hui à Frontenex, Tournon et Albertville. En Gironde, le méga-feu poursuit sa progression, 42 000 hectares brûlés et 220 000 personnes évacuées selon la préfecture. 84 pompiers ont été blessés. Au total, 115 000 hectares ont brûlé en France cette année avec 13 000 départs de feu combattus chaque jour par 30 à 40 dispositifs. En Haute-Corse, les feux de Corté et Bijulia restent actifs. Dans le Var, l'incendie principal a ravagé 4500 hectares et les massifs sont fermés. Et enfin, dans les Landes, le feu entre Biscarrosse et Sanguinet est contenu, mais toujours pas fixé. Et d'ailleurs, à noter que les pompiers savoyards restent engagés sur plusieurs fronts d'incendie en France. Deux spécialistes des transmissions ont été envoyés en Gironde depuis samedi soir. Et parallèlement, une vingtaine de sapeurs-pompiers savoyards demeurent mobilisés dans le Var, où les opérations de lutte se poursuivent. La colonne extra-départementale reste en alerte face à l'évolution de ces différents incendies. Dans l'actualité également, un automobiliste multirécidiviste de 39 ans a été condamné à 1 an de prison ferme à Albertville après avoir été contrôlé 2 fois en 13 jours sans permis et positif aux stupéfiants. Le 9 juillet, il roulait en sens interdit sur la D97 à l'Aléchère alors que son permis avait été annulé en 2024. Convoqué à la gendarmerie le 22 juillet, il est reparti au volant avant d'être de nouveau intercepté 1 heure plus tard. Le tribunal a prononcé 8 mois ferme auxquels se sont ajoutés 4 mois après la révocation partielle d'un sursis. Et enfin, La Poste met en vente les vélos électriques reconditionnés utilisés par les facteurs, dont plusieurs dans les pays de Savoie. Les vélos remis à neuf conservent 70% de leurs pièces d'origine. La selle, les poignées et la batterie sont remplacées. Pas de couleur jaune protégée par La Poste, 3 teintes disponibles, vert, bleu ou noir. Les vélos sont disponibles dans les bureaux de poste de Chambéry, Thonon et sur commande à Annecy-le-Vieux.

Mister No et All, j'adore, c'était Teddy Swims. Teddy Swims, qu'on vient d'écouter sur votre radio pour cette nouvelle semaine qui commence. C'est la 31e semaine de l'année, nous sommes lundi 27 juillet, 208e jour de l'année, on est à 16 jours de l'éclipse de soleil. Faut vous trouver des lunettes hein, si vous voulez regarder pour pas vous brûler les yeux. Liliane, Lilou et Nathalie, c'est votre fête aujourd'hui. Il y a 10 ans, sortait le film Insaisissable 2 au cinéma. Il y a 15 ans, Cars 2. Et il y a 21 ans, c'était la rencontre de Brad Pitt avec Angelina Jolie dans le film Mr. and Mrs. Smith. Film sorti donc le 27 juillet 2005. 21 ans, jour pour jour. On va écouter Taylor Swift qui arrive juste après Kenji Vianney. Voici le feu sur votre radio.

0: Elizabeth Taylor, c'était Taylor Swift. C'est le réveil de l'été pour ce lundi. Et pour la suite, je vais vous passer Bébé Rexha. Elle a sorti son 4e album. Ouais, c'est le 4e hein, quand même, Bébé Rexha. L'album Dirty Blonde, il y a quelques semaines maintenant. Et parmi les tubes dans l'album, il y a celui-là. On va écouter dans un instant, c'est New Religion avec Faceless Insomnia pour le sample.
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Et bien avec ça sur votre radio avec New Religion. Souvenez-vous, c'était le 20 juin 2025. Oui, il y a déjà plus d'un an. C'était la sortie de K-Pop Demon Hunters sur Netflix. Ça a été un véritable raz-de-marée. Et bien justement, la musique K-Pop Demon Hunters avec Golden, c'est ce qu'on écoute maintenant dans le réveil de l'été, votre radio.

0: Le réveil Hot Radio, nous sommes lundi 27 juillet, il est 9h du mat. C'est pour la suite, il y a Tame Impala, Genie qui arrive dans un instant.
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0: Après l'info Hot Radio, c'est avec Teddy Marazen. On commence par la météo.
2: Après un week-end assez mitigé, retour du beau temps en ce début de semaine en Savoie, même si on aura encore quelques passages nuageux aujourd'hui, dans l'ensemble le soleil devrait largement dominer et les températures vont progressivement remonter tout au long de la semaine jusqu'à atteindre 40 degrés par exemple vendredi. Mais avant ça, prévoyez une maximale de 30 degrés pour aujourd'hui à Frontenex, Tournon et Albertville. En Gironde, le méga-feu poursuit sa progression, 42 000 hectares brûlés et 220 000 personnes évacuées selon la préfecture, 84 pompiers ont été blessés. Au total, 115 000 hectares ont brûlé en France cette année avec 13 000 départs de feu combattus chaque jour par 30 à 40 dispositifs. En Haute-Corse, les feux de Corté et Bijulia restent actifs. Dans le Var, l'incendie principal a ravagé 4500 hectares et les massifs sont fermés. Et enfin, dans les Landes, le feu entre Biscarrosse et Sanguinet est contenu, mais toujours pas fixé. Et d'ailleurs, à noter que les pompiers savoyards restent engagés sur plusieurs fronts d'incendie en France. Deux spécialistes des transmissions ont été envoyés en Gironde depuis samedi soir. Et parallèlement, une vingtaine de sapeurs-pompiers savoyards demeurent mobilisés dans le Var, où les opérations de lutte se poursuivent. La colonne extra-départementale reste en alerte face à l'évolution de ces différents incendies. Dans l'actualité également, un automobiliste multirécidiviste de 39 ans a été condamné à un an de prison ferme à Albertville après avoir été contrôlé deux fois en 13 jours sans permis et positif aux stupéfiants. Le 9 juillet, il roulait en sens interdit sur la D97 à l'Aléchère alors que son permis avait été annulé en 2024. Convoqué à la gendarmerie le 22 juillet, il est reparti au volant avant d'être de nouveau intercepté une heure plus tard. Le tribunal a prononcé 8 mois ferme auxquels se sont ajoutés 4 mois après la révocation partielle d'un sursis. Et enfin, La Poste met en vente les vélos électriques reconditionnés utilisés par les facteurs, dont plusieurs dans les pays de Savoie. Les vélos remis à neuf conservent 70% de leurs pièces d'origine. La selle, les poignées et la batterie sont remplacées. Pas de couleur jaune protégée par La Poste, 3 teintes disponibles, vert, bleu ou noir. Les vélos sont disponibles dans les bureaux de poste de Chambéry, Thonon et sur commande à Annecy-le-Vieux.
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2: Les stations les moins chères près de chez vous en ce lundi 27 juillet. On commence par le samplon 95. Comptez par exemple 1,97€ pour le Leclerc de Tournon, l'Intermarché d'Albertville et le Total d'Albertville, avenue des Chasseurs Alpins. C'est 1,95€ sinon pour le Carrefour d'Albertville. Et pour le gasoil, direction une nouvelle fois à Albertville, par exemple chez Intermarché ou chez Total, comptez 2,13€, 2,11€ sinon pour les Carrefour Market d'Albertville et du Gine. Et le moins cher pour le gasoil, c'est au Carrefour d'Albertville, comptez 2,09€.

0: Jérémy Frérot ce matin avec Frérot. Regardez le planning de la tournée de Jérémy Frérot. Il sera ce samedi 1er août en concert à Ibillon au festival Folie en B. Alors je me suis dit qu'avec un nom pareil, c'est certainement au bord de mer. Pas loupé. Ibillon, ça se trouve à côté de Saint-Brieuc, dans le département des Côtes d'Armor. C'est là qu'il sera en concert, Jérémy Frérot, ce samedi. Après, il va faire une longue pause et puis le concert suivant, ce sera à la fin du mois d'août. David Guetta qui arrive avec Jennifer Lopez. David Guetta, Jennifer Lopez, ça c'est dans un instant et c'est Save Me Tonight, c'est le programme.
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David Guetta avec Jennifer Lopez ce matin. David Guetta et Jennifer Lopez, c'est Me Tonight sur la radio d'Albertville. Jusqu'à la fin de l'été, la ville de Chambéry organise les soirées food truck. Alors ça se passe sur le boulevard de la Colonne pour animer le centre-ville. C'est jusqu'au 27 août. Vous avez le temps, hein, tous les jeudis, entre 18h et 22h30. C'est toujours très sympa. Rendez-vous boulevard de la Colonne. La suite Elena, mauvais garçon, et le classique pop radio avec les Black Eyed Peas maintenant. Voici Shut Up!

0: La suite des hits sur votre radio, on va danser. Avec, dans un instant, Sound of Legend qu'on va écouter. Ce sera avec San Francisco. Mais d'abord, c'est l'heure de faire un point sur l'info. Et pour ça, on retrouve Teddy Marazen et on commence par la météo.
1: Après un week-end assez mitigé, retour du beau temps en ce début de semaine en Savoie, même si on aura encore quelques passages nuageux aujourd'hui, dans l'ensemble, le soleil devrait largement dominer et les températures vont progressivement remonter tout au long de la semaine jusqu'à atteindre 40 degrés, par exemple vendredi. Mais avant ça, prévoyez une maximale de 30 degrés pour aujourd'hui à Frontenex, Tournon et Albertville. En Gironde, le méga-feu poursuit sa progression, 42 000 hectares brûlés et 220 000 personnes évacuées selon la préfecture. 84 pompiers ont été blessés. Au total, 115 000 hectares ont brûlé en France cette année avec 13 000 départs de feu combattus chaque jour par 30 à 40 dispositifs. En Haute-Corse, les feux de Corté et Bijulia restent actifs. Dans le Var, l'incendie principal a ravagé 4500 hectares et les massifs sont fermés. Et enfin, dans les Landes, le feu entre Biscarrosse et Sanguinet est contenu, mais toujours pas fixé. Et d'ailleurs, à noter que les pompiers savoyards restent engagés sur plusieurs fronts d'incendie en France. Deux spécialistes des transmissions ont été envoyés en Gironde depuis samedi soir. Et parallèlement, une vingtaine de sapeurs-pompiers savoyards demeurent mobilisés dans le Var, où les opérations de lutte se poursuivent. La colonne extra-départementale reste en alerte face à l'évolution de ces différents incendies. Dans l'actualité également, un automobiliste multirécidiviste de 39 ans a été condamné à un an de prison ferme à Albertville après avoir été contrôlé deux fois en 13 jours sans permis et positif aux stupéfiants. Le 9 juillet, il roulait en sens interdit sur la D97 à l'Aléchère alors que son permis avait été annulé en 2024. Convoqué à la gendarmerie le 22 juillet, il est reparti au volant avant d'être de nouveau intercepté une heure plus tard. Le tribunal a prononcé 8 mois ferme auxquels se sont ajoutés 4 mois après la révocation partielle d'un sursis. Et enfin, la Poste met en vente les vélos électriques reconditionnés utilisés par les facteurs, dont plusieurs dans les pays de Savoie. Les vélos remis à neuf conservent 70% de leurs pièces d'origine. La selle, les poignées et la batterie sont remplacées. Pas de couleur jaune protégée par la Poste, 3 teintes disponibles, vert, bleu ou noir. Les vélos sont disponibles dans les bureaux de poste de Chambéry, Thonon et sur commande à Annecy-le-Vieux.

votre radio est Sound of Legend avec San Francisco. Allez, nous sommes lundi 27 juillet, c'est le 208e jour de l'année, je sais pas si ça change quelque chose pour vous. Liliane, Lilou, Nathalie, ça change un truc pour vous, c'est qu'aujourd'hui, bah, c'est votre fête. On vous la souhaite excellente. Si c'est l'anniversaire de l'acteur et top modèle irlandais Jonathan Rhys-Meyers. Vous l'avez vu dans les Tudors, il jouait Henri VIII, vous l'avez vu dans Viking aussi, tiens par exemple, Jonathan Rhys-Meyers. Aujourd'hui, fête son 49e anniversaire, c'est un beau gosse. La suite Martin Garrix et Tyrann avec Repeat It qui arrive, et là c'est Tom Odell, on l'écoute avec Un Overload. C'est votre radio.

0: chouette duo ça, Martin Garrix avec Ed Sheeran. Martin Garrix et Tyrone, qu'on vient d'écouter avec Repeat It. 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Jungle qui arrive avec Emma dans un instant, c'est juste un peu. Jungle Emma et Ray aussi au programme avec Where's My Husband. Avant 10h bien sûr et le retour de l'info.
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0: Il est 10h sur votre radio. Pour la suite des hits, j'ai Mike Lemore qui arrive avec Thrift Shop. Ce sera juste après Temper City. C'est le
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0: Et l'info de ce lundi matin, c'est avec Teddy Marazel. On commence par la météo sur votre radio.
2: Après un week-end assez mitigé, retour du beau temps en ce début de semaine en Savoie, même si on aura encore quelques passages nuageux aujourd'hui, dans l'ensemble, le soleil devrait largement dominer et les températures vont progressivement remonter tout au long de la semaine jusqu'à atteindre 40 degrés, par exemple vendredi. Mais avant ça, prévoyez une maximale de 30 degrés pour aujourd'hui à Frontenex, Tournon et Albertville. En Gironde, le méga-feu poursuit sa progression, 42 000 hectares brûlés et 220 000 personnes évacuées selon la préfecture. 84 pompiers ont été blessés. Au total, 115 000 hectares ont brûlé en France cette année avec 13 000 départs de feu combattus chaque jour par 30 à 40 dispositifs. En Haute-Corse, les feux de Corté et Bijulia restent actifs. Dans le Var, l'incendie principal a ravagé 4500 hectares et les massifs sont fermés. Et enfin, dans les Landes, le feu entre Biscarrosse et Sanguinet est contenu, mais toujours pas fixé. Et d'ailleurs, à noter que les pompiers savoyards restent engagés sur plusieurs fronts d'incendie en France. Deux spécialistes des transmissions ont été envoyés en Gironde depuis samedi soir. Et parallèlement, une vingtaine de sapeurs-pompiers savoyards demeurent mobilisés dans le Var, où les opérations de lutte se poursuivent. La colonne extra-départementale reste en alerte face à l'évolution de ces différents incendies. Dans l'actualité également, un automobiliste multirécidiviste de 39 ans a été condamné à un an de prison ferme à Albertville après avoir été contrôlé deux fois en 13 jours sans permis et positif aux stupéfiants. Le 9 juillet, il roulait en sens interdit sur la D97 à l'Aléchère alors que son permis avait été annulé en 2024. Convoqué à la gendarmerie le 22 juillet, il est reparti au volant avant d'être de nouveau intercepté une heure plus tard. Le tribunal a prononcé 8 mois ferme auxquels se sont ajoutés 4 mois après la révocation partielle d'un sursis. Et enfin, La Poste met en vente les vélos électriques reconditionnés utilisés par les facteurs, dont plusieurs dans les pays de Savoie. Les vélos remis à neuf conservent 70% de leurs pièces d'origine. La selle, les poignées et la batterie sont remplacées. Pas de couleur jaune protégée par La Poste, 3 teintes disponibles, vert, bleu ou noir. Les vélos sont disponibles dans les bureaux de poste de Chambéry, Thonon et sur commande à Annecy-le-Vieux.

0: la suite, on va écouter Katsai. Ouais, dans un instant, Katsai avec Gabriella pour la suite des hits sur Hot Radio. Elles seront en concert, les filles de Katsai, à Londres, les 3 et 4 septembre. Et puis en Belgique, ce sera Anvers en Belgique, le 15 septembre prochain. Katsai, Gabriella, et juste après, il y aura Shakira. Avant de vous rembourser votre plein d'essence avec la plaque Shakira avec Burna Boy, ça arrive avec Die Die.
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Shakira Burna Boy avec Die Die sur la radio d'Albertville. Écoutez, la plaque du jour, c'est une Clio beige DG556 de LED qu'on a vu au Chiriac. DG556 de LED, vous appelez 0825 740 940 et on vous rembourse un plein d'essence. Riviera qui arrive chez Doesn't Mind et Kyo Sita pour le classique Hot Radio avec Le Chemin.

0: 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Mais une mère, on n'en a qu'une.
1: Eh ben c'est pas tout, c'est qu'on approche déjà de 11h. Hein. Ouais, ça passe vite quand on passe du temps en bonne compagnie, comme tous les matins. On est ensemble cette semaine entre 7h et 11h pour commencer toutes nos journées d'été ensemble dans le réveil de l'été. Je vous retrouve donc demain, c'était Guillaume, et je vous quitte avec Farruko qui arrive. Farruko, ce sera après JCJ B.O.B. et Price Tag dans un instant. Bonne journée.
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1: Du soleil et un magnifique ciel bleu au programme pour demain en Savoie. Ce sera d'ailleurs comme ça jusqu'à la fin de la semaine avec des températures qui vont même progressivement remonter. Les conditions pourraient par contre se dégrader ce week-end, notamment dimanche avec le retour de pas mal de nuages. Mais avant ça, les températures pour demain, une minimale de 18 degrés pour Tournon et Gilly-sur-Isère et une maximale de 34 pour Albertville. La crise de gouvernance s'enlise au sein du comité d'organisation des Jeux Olympiques d'hiver 2030 où la tension est jugée énorme après un bureau exécutif particulièrement houleux jeudi dernier. Tandis que les crispations autour du président Edgar Gros-Piron s'exacerbent, départ de cadre, défiance affichée, colère en réunion jusqu'à un claquage de porte du président de la région. Les nominations devront être tranchées à la rentrée, véritable crash test à moins de 3 ans et demi des Jeux. En Savoie, une maison inhabitée s'est embrasée hier après-midi aux alentours de 14h10, route du Mollard à Saint-Genis-les-Villages, avant que le toit ne s'effondre sur les deux niveaux de la structure. À l'arrivée des secours, le bâtiment était totalement en feu, mais les pompiers ont pu rapidement maîtriser le sinistre. Aucun blessé ni relogement n'est à déplorer. L'intervention a mobilisé 18 sapeurs-pompiers et 6 engins. Et les pompiers savoyards justement restent également engagés sur plusieurs fronts d'incendie en France. De spécialistes des transmissions ont été envoyés en Gironde depuis samedi soir. Parallèlement, une vingtaine de sapeurs-pompiers savoyards demeurent mobilisés dans le Var où les opérations de lutte se poursuivent également. La colonne extra-départementale reste en alerte face à l'évolution de ces différents incendies. Et enfin, La Poste met en vente les vélos électriques reconditionnés utilisés par les facteurs, dont plusieurs dans les pays de Savoie. Les vélos remis à neuf conservent 70% de leurs pièces d'origine. La selle, les poignées et la batterie sont remplacées. Pas de couleur jaune protégée par La Poste, trois teintes disponibles, vert, bleu ou noir. Les vélos sont disponibles dans les bureaux de poste de Chambéry, Thonon et sur commande à Annecy-le-Vieux.
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1: Les stations les moins chères près de chez vous en ce lundi 27 juillet. On commence par le samplon 95. Direction par exemple l'Intermarché de Gilly-sur-Isère. C'est 1,98€ aujourd'hui. 1,97€ sinon à l'Intermarché d'Albertville et chez Total à Albertville avenue des Chasseurs Alpins. C'est 1,95€ sinon au carrefour d'Albertville. Et pour le gasoil, 2,13€ chez Total à Albertville, avenue des Chasseurs Alpins, 2,11€ sinon à Ugine chez Carrefour Market, et 2,11€ également pour le Carrefour Market d'Albertville, et enfin c'est 2,09€ chez Carrefour à Albertville, c'est le moins cher aujourd'hui pour le gasoil.

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1: Du soleil et un magnifique ciel bleu au programme pour demain en Savoie. Ce sera d'ailleurs comme ça jusqu'à la fin de la semaine avec des températures qui vont même progressivement remonter. Les conditions pourraient par contre se dégrader ce week-end, notamment dimanche avec le retour de pas mal de nuages. Mais avant ça, les températures pour demain, une minimale de 18 degrés pour Tournon et Gilly-sur-Isère et une maximale de 34 pour Albertville. La crise de gouvernance s'enlise au sein du comité d'organisation des Jeux Olympiques d'hiver 2030 où la tension est jugée énorme après un bureau exécutif particulièrement houleux jeudi dernier. Tandis que les crispations autour du président Edgar Gros-Piron s'exacerbent, départ de cadre, défiance affichée, colère en réunion jusqu'à un claquage de porte du président de la région. Les nominations devront être tranchées à la rentrée, véritable crash test à moins de 3 ans et demi des Jeux. En Savoie, une maison inhabitée s'est embrasée hier après-midi aux alentours de 14h10, route du Mollard à Saint-Genis-les-Villages, avant que le toit ne s'effondre sur les deux niveaux de la structure. À l'arrivée des secours, le bâtiment était totalement en feu, mais les pompiers ont pu rapidement maîtriser le sinistre. Aucun blessé ni relogement n'est à déplorer. L'intervention a mobilisé 18 sapeurs-pompiers et 6 engins. Et les pompiers savoyards justement restent également engagés sur plusieurs fronts d'incendie en France. De spécialistes des transmissions ont été envoyés en Gironde depuis samedi soir. Parallèlement, une vingtaine de sapeurs-pompiers savoyards demeurent mobilisés dans le Var où les opérations de lutte se poursuivent également. La colonne extra-départementale reste en alerte face à l'évolution de ces différents incendies. Et enfin, La Poste met en vente les vélos électriques reconditionnés utilisés par les facteurs, dont plusieurs dans les pays de Savoie. Les vélos remis à neuf conservent 70% de leurs pièces d'origine. La selle, les poignées et la batterie sont remplacées. Pas de couleur jaune protégée par La Poste, trois teintes disponibles, vert, bleu ou noir. Les vélos sont disponibles dans les bureaux de poste de Chambéry, Thonon et sur commande à Annecy-le-Vieux.
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1: Les stations les moins chères près de chez vous en ce lundi 27 juillet. On commence par le samplon 95. Direction par exemple l'Intermarché de Gilly-sur-Isère, c'est 1,98€ aujourd'hui. 1,97€ sinon à l'Intermarché d'Albertville et chez Total à Albertville avenue des Chasseurs Alpins. C'est 1,95€ sinon au carrefour d'Albertville. Et pour le gasoil, 2,13€ chez Total à Albertville avenue des Chasseurs Alpins, 2,11€ sinon à Ugine chez Carrefour Market, et 2,11€ également pour le Carrefour Market d'Albertville, et enfin c'est 2,09€ chez Carrefour à Albertville, c'est le moins cher aujourd'hui pour le gasoil.

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0: semaine qu'on passe ensemble, c'est Arnaud, 16h avec Coldplay pour le retour des Hit Paradise et Tame Impala et Jenny. On va écouter Dracula, on y va.
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0: On y va pour les infos et la météo avant tout ça. Teddy Marazen est avec nous sur Hot Radio.
2: Du soleil et un magnifique ciel bleu au programme pour demain en Savoie. Ce sera d'ailleurs comme ça jusqu'à la fin de la semaine avec des températures qui vont même progressivement remonter. Les conditions pourraient par contre se dégrader ce week-end, notamment dimanche avec le retour de pas mal de nuages. Mais avant ça, les températures pour demain, une minimale de 18 degrés pour Tournon et Gilly-sur-Isère et une maximale de 34 pour Albertville. La crise de gouvernance s'enlise au sein du comité d'organisation des Jeux Olympiques d'hiver 2030 où la tension est jugée énorme après un bureau exécutif particulièrement houleux jeudi dernier. Tandis que les crispations autour du président Edgar Gros-Piron s'exacerbent, départ de cadre, défiance affichée, colère en réunion jusqu'à un claquage de porte du président de la région. Les nominations devront être tranchées à la rentrée, véritable crash test à moins de 3 ans et demi des Jeux. En Savoie, une maison inhabitée s'est embrasée hier après-midi aux alentours de 14h10, route du Mollard à Saint-Genis-les-Villages, avant que le toit ne s'effondre sur les deux niveaux de la structure. À l'arrivée des secours, le bâtiment était totalement en feu, mais les pompiers ont pu rapidement maîtriser le sinistre. Aucun blessé ni relogement n'est à déplorer. L'intervention a mobilisé 18 sapeurs-pompiers et 6 engins. Et les pompiers savoyards justement restent également engagés sur plusieurs fronts d'incendie en France. Deux spécialistes des transmissions ont été envoyés en Gironde depuis samedi soir. Parallèlement, une vingtaine de sapeurs-pompiers savoyards demeurent mobilisés dans le Var où les opérations de lutte se poursuivent également. La colonne extra-départementale reste en alerte face à l'évolution de ces différents incendies. Et enfin, La Poste met en vente les vélos électriques reconditionnés utilisés par les facteurs, dont plusieurs dans les pays de Savoie. Les vélos remis à neuf conservent 70% de leurs pièces d'origine. La selle, les poignées et la batterie sont remplacées. Pas de couleur jaune protégée par La Poste, trois teintes disponibles, vert, bleu ou noir. Les vélos sont disponibles dans les bureaux de poste de Chambéry, Thonon et sur commande à Annecy-le-Vieux.

0: Lundi après-midi, on en profite ensemble. C'est Arnaud jusqu'à 19h et chaque matin cette semaine, c'est Guillaume qui vous réveille, hein, le réveil de l'été. Et il arrive bien sûr avec des cadeaux grâce à la paillote. Hein. 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Rendez-vous demain 7h avec Guillaume. David Guetta et Gillo, c'est la suite Save Me Tonight. Taylor Swift sera là aussi et on sort des bons plans. Ce sera dans le prochain quart d'heure. Bon après-midi.
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de l'été sont ici à Farouco. Magic System aussi pour la suite sur la radio d'Albertville. 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Concert également le jeudi 13 août, Place de l'Europe toujours à Albertville, vous allez pouvoir en profiter. Hein. Farouco, on profite des hits de l'été, c'est Yapaké et je vous ai mis Magic System et Mokobé, ça aussi c'est Caliente, hein. C'est Bougez Bougez et c'est un classique Hot Radio. Passez une bonne après-midi.

ça c'était bien aussi. Hein. Le meilleur de Pink, Sober sur votre radio. Je suis allé faire un petit tour sur le compte Insta de Pink pour voir s'il y avait des choses qui se préparaient, peut-être des photos en studio, des nouvelles chansons, pas du tout. Hein. Elle profite de ses vacances, Pink, et elle a bien raison. Nous aussi, on profite des vacances, vous êtes au taf ce lundi après-midi. Eh ben, on vous lâche pas avec Dua Lipa, c'est la suite, je vous ai mis Houdini et Sound of Legend, le DJ masqué avec sa version de son.

0: La suite des hits avant 17h avec Offenbach et Starcellor. Il y en a qui sont en vacances en ce moment, hein. C'est peut-être votre cas, profitez-en bien. Vous allez peut-être partir au Cap d'Agde et pourquoi pas au village naturiste. Pourquoi je vous parle de ça? Parce qu'il y a un couple qui était en vacances là-bas, voilà, et qui ont perdu leur carte bleue. Ils ne devaient pas savoir où la mettre, donc du coup ils l'ont perdue. Jusque-là, rien d'exceptionnel, mais c'est quand ils sont allés à la police que bah, ça s'est marré là-bas au commissariat. Pourquoi? Parce qu'en fait ils s'appellent Monsieur et Madame Coquin, voilà, au Cap d'Agde. Donc forcément, Coquin, Cap d'Agde, village naturiste, ça les a fait marrer. La petite anecdote de l'été, c'est mignon ça. Offenbach et Starcellor, c'est la suite. On va écouter Fort to the Floor, Frérot de la Vega aussi avant 17h avec le chant des sirènes.
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0: quelques secondes et retour des hits. On va se faire plaisir avec Calvin Harris, How Deep Is Your Love et Temper City aussi. Ce sera Self-Aware.
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0: Allez, rendez-vous tout de suite avec l'info et la météo. Et c'est Eddy Marazen qui nous rejoint sur votre radio.
2: Du soleil et un magnifique ciel bleu au programme pour demain en Savoie. Ce sera d'ailleurs comme ça jusqu'à la fin de la semaine avec des températures qui vont même progressivement remonter. Les conditions pourraient par contre se dégrader ce week-end, notamment dimanche avec le retour de pas mal de nuages. Mais avant ça, les températures pour demain, une minimale de 18 degrés pour Tournon et Gilly-sur-Isère et une maximale de 34 pour Albertville. La crise de gouvernance s'enlise au sein du comité d'organisation des Jeux Olympiques d'hiver 2030 où la tension est jugée énorme après un bureau exécutif particulièrement houleux jeudi dernier. Tandis que les crispations autour du président Edgar Gros-Piron s'exacerbent, départ de cadres, défiance affichée, colère en réunion jusqu'à un claquage de porte du président de la région. Les nominations devront être tranchées à la rentrée, véritable crash test à moins de 3 ans et demi des Jeux. En Savoie, une maison inhabitée s'est embrasée hier après-midi aux alentours de 14h10, route du Mollard à Saint-Genis-les-Villages, avant que le toit ne s'effondre sur les deux niveaux de la structure. À l'arrivée des secours, le bâtiment était totalement en feu, mais les pompiers ont pu rapidement maîtriser le sinistre. Aucun blessé ni relogement n'est à déplorer. L'intervention a mobilisé 18 sapeurs-pompiers et 6 engins. Et les pompiers savoyards justement restent également engagés sur plusieurs fronts d'incendie en France. De spécialistes des transmissions ont été envoyés en Gironde depuis samedi soir. Parallèlement, une vingtaine de sapeurs-pompiers savoyards demeurent mobilisés dans le Var où les opérations de lutte se poursuivent également. La colonne extra-départementale reste en alerte face à l'évolution de ces différents incendies. Et enfin, la Poste met en vente les vélos électriques reconditionnés utilisés par les facteurs, dont plusieurs dans les pays de Savoie. Les vélos remis à neuf conservent 70% de leurs pièces d'origine. La selle, les poignées et la batterie sont remplacées. Pas de couleur jaune protégée par la Poste, trois teintes disponibles, vert, bleu ou noir. Les vélos sont disponibles dans les bureaux de poste de Chambéry, Thonon et sur commande à Annecy-le-Vieux.

0: dans le prochain quart d'heure pour les hits, entre autres Shakira et Burna Boy. Qu'est-ce qu'il y a à la télé ce soir? Petite sélection, il y a Camping Paradis sur TF1, c'est une rediff, c'est à 21h10. Si vous aimez les bons vieux films sur France 3, Les Compères avec Gérard Depardieu et Pierre Richard. Sur M6, rediffusion de La Roue de la Fortune spéciale célébrité. Si vous aimez les dessins animés, W9, 20h50, Les 12 travaux d'Astérix. Voilà, bah, c'est que des rediffs, hein. Forcément c'est l'été. Restez là, je vous passe des bons hits avec Shakira et Burna Boy. C'est Die Die, Harry Styles aussi, As It Was, et on joue au jeu de la plaque, ce sera dans le prochain quart d'heure.
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0: Ben voilà, ça s'est fait, le Dai Dai de Shakira. À suivre, c'est Rihanna en classique sur la radio d'Albertville, autre radio.
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0: On fait un détour juste avant par la station service, un jour en bourse, le plein d'essence. On est au Chiriac aujourd'hui, on vous a vu, Clio Beige avec l'autocollant radio DG, Célimat, D comme Didier G, 556 et les deux lettres. Vous m'appelez si c'est votre Clio, 0825 740 940, direction Ecosport à Frontenex et l'atelier 815 à Albertville, hein, si vous voulez jouer avec nous et récupérer l'autocollant radio. The Second Voice, retour des hits, Let Me Be et Rihanna, Don't Stop The Music, ça c'est un classique autre radio.

Avicii, Hello et Black, Wake Me Up sur votre radio. Ah bah il y a des bons sons, hein. Tous les sons de l'été sont ici pour se faire plaisir avec Orelsan, c'est la suite, Laquette et Alex Warren aussi. On attend son nouvel album Alex Warren, c'est prévu le 28 août, encore quelques semaines à attendre. On a un extrait, hein, c'est ça qui est bien, c'est parti, c'est Fever Dream sur votre radio.

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0: On est en mode summer, on en profite avec Mauvais Joe qui arrive avec Pilé. Est-ce que vous êtes allé voir le nouveau Christopher Nolan, l'Odyssée, ça cartonne hein, au cinéma, c'est sorti il y a quelques jours et ça a attiré 1,85 million de spectateurs dans les cinémas français en seulement une semaine. C'est le meilleur démarrage de 2026 devant Super Mario Galaxy, le film, et Michael aussi, le biopic sur Michael Jackson. Donc gros succès pour l'Odyssée de Christopher Nolan. Allez, dans la playlist comme promis, et ça sent bon l'été, hein. Mauvais Joe. Mauvais Joe Pilé et Ted McRae avant 18h avec Goody.
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0: J'enclenche une nouvelle heure de hit, hein. 18h, ce sera juste après les infos. Il y a Luis Fonsi, Despacito, ça c'est bien caliente, et Teddy Swims, Mr. Know It All.
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0: 18h, c'est Teddy Marazen qui nous rejoint. Rendez-vous info et météo sur votre radio.
2: Du soleil et un magnifique ciel bleu au programme pour demain en Savoie. Ce sera d'ailleurs comme ça jusqu'à la fin de la semaine avec des températures qui vont même progressivement remonter. Et les conditions pourraient par contre se dégrader ce week-end, notamment dimanche avec le retour de pas mal de nuages. Mais avant ça, les températures pour demain, une minimale de 18 degrés pour Tournon et Gilly-sur-Isère et une maximale de 34 pour Albertville. La crise de gouvernance s'enlise au sein du comité d'organisation des Jeux Olympiques d'hiver 2030 où la tension est jugée énorme après un bureau exécutif particulièrement houleux jeudi dernier. Tandis que les crispations autour du président Edgar Gros-Piron s'exacerbent, départ de cadre, défiance affichée, colère en réunion jusqu'à un claquage de porte du président de la région. Les nominations devront être tranchées à la rentrée, véritable crash test à moins de 3 ans et demi des Jeux. En Savoie, une maison inhabitée s'est embrasée hier après-midi aux alentours de 14h10, route du Mollard à Saint-Genis-les-Villages, avant que le toit ne s'effondre sur les deux niveaux de la structure. À l'arrivée des secours, le bâtiment était totalement en feu, mais les pompiers ont pu rapidement maîtriser le sinistre. Aucun blessé ni relogement n'est à déplorer. L'intervention a mobilisé 18 sapeurs-pompiers et 6 engins. Et les pompiers savoyards justement restent également engagés sur plusieurs fronts d'incendie en France. De spécialistes des transmissions ont été envoyés en Gironde depuis samedi soir. Parallèlement, une vingtaine de sapeurs-pompiers savoyards demeurent mobilisés dans le Var où les opérations de lutte se poursuivent également. La colonne extra-départementale reste en alerte face à l'évolution de ces différents incendies. Et enfin, La Poste met en vente les vélos électriques reconditionnés utilisés par les facteurs, dont plusieurs dans les pays de Savoie. Les vélos remis à neuf conservent 70% de leurs pièces d'origine. La selle, les poignées et la batterie sont remplacées. Pas de couleur jaune protégée par La Poste, trois teintes disponibles, vert, bleu ou noir. Les vélos sont disponibles dans les bureaux de poste de Chambéry, Thonon et sur commande à Annecy-le-Sec.

0: Despacito.
1: Bonne fin de journée, vous sortez du taf, il y a Tame Impala et Jenny pour la suite. Et là, on file au supermarché, ouais, direction la Finlande. Je suis tombé sur cette info plutôt originale avec une opération dans les supermarchés en Finlande pour les célibataires. Voilà, c'est le panier rose pour célibataires. C'est un nouveau lieu de drague et ça fonctionne pas mal. Donc, il y a le panier classique si vous faites vos courses, si vous êtes en couple. Et il y a le panier rose réservé à ceux qui sont célibataires et ouverts à la rencontre. Voilà, ça va devenir très chaud dans les supermarchés en Finlande, pourquoi pas, avec le petit panier rose pour les célibataires. Ça a cartonné, hein. Ils ont fait des vidéos là sur les réseaux sociaux. 15 millions de vues, 700 000 like pour le concept. Pourquoi pas, faut tenter, faut essayer ça en France, hein, ça peut fonctionner. Ouais, c'est un peu des masques quand même. Hein. Tame Impala et Jenny Dracula, Charlotte Carlin sera là aussi et on sort bon plan dans le prochain quart d'heure.
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Ma playlist, il y a du Bruno Mars et Madonna aussi hein, sur la radio d'Albertville. Il y a du bon plan à Aix-les-Bains pour le mois d'août, du vendredi 7 au dimanche 9 août. C'est le festival La Récréée, festival convivial de musique actuelle, concerts en plein air, ateliers créatifs ou encore artisans locaux au programme. C'est à pas manquer, plage de Mémar, donc à Aix-les-Bains, à partir du 7 août. Bruno Mars, ça vous tente? Eh ben ça arrive, hein, c'est I Just Might. Et je vous ai mis Madonna, hein, excellent classique hot radio. On est parti pour Hang Up.

va bien, c'est votre radio avec Kenji et Soprano, nommé Miresmas. Kenji qui fête ses 10 ans de carrière, et les chiffres sont impressionnants. 6 millions d'albums vendus pour Kenji, plus de 2 millions de spectateurs qui ont vu ses tournées, d'ailleurs il est en pleine tournée estivale, pour fêter ses 10 ans. Allez, la suite c'est Cyril Stumbling In, et là c'est David Guetta et Gillo.

0: On approche des 19h, Ugel avant 19h. Le DJ marseillais qui cartonne partout dans le monde. Eh ouais, encore Cocorico pour un Français qui cartonne partout. Là, il est sur toute la planète, il fait danser tout le monde cet été et son album marche très fort. Premier album qui est sorti il y a quelques jours, ça s'appelle 21. Et sur cet album, qu'est-ce qu'on retrouve ? Jamaican Bam Bam, ça donne ça. Hein. Ah, je vous le disais, il nous fait danser tous les tests avec Solto et il y a Karol G et Nicki Minaj. Tout ça, bonne soirée. Demain à 7h, c'est le réveil avec Guillaume.
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